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2: C'est dimanche matin, nous sommes le 4 octobre. Merci d'avoir choisi Europe 2. On se réveille ensemble avec les 30 titres pop francophones du moment. On va croiser Marine aux alentours de 7h15. Marine qui était dans nos studios il y a quelques jours pour le Pop-Up Stars Europe 2. C'était avec Christophe Marceau, c'était vachement cool. Vous avez tout ça à retrouver sur Europe2.fr et sur l'application Europe 2. Je vous conseille de faire la petite mise à jour si ça se fait pas automatiquement sur votre téléphone. Petite surprise pour vous. Voilà, Marine dans un instant, les 27e du Top France. Elle arrive après Hélène Cio ce matin sur Europe 2.
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1: Ça va ? Dimanche matin, vous avez choisi de vous réveiller avec Europe 2 et ça c'est cool, comme ça bah, on démarre la journée ensemble avec le Top France. Tiens, bah, vous qui n'habitez pas à Paris, vous avez de la chance. Vous n'êtes pas obligé de vous taper les gens de la Fashion Week. Là, ils ont bloqué toutes les rues à côté de chez moi, etc. pour voir des gens habillés. Tu te dis, ah c'est ça la mode ? Bon bah finalement je suis content avec mon jean t-shirt, hein, tout va bien. Elle était à la Fashion Week justement, elle a défilé, Elena arrive, elle est 22e du Top France Europe 2, on va la croiser Elena dans un instant. Il y aura aussi Marguerite et puis Angèle avec Justice sur Europe 2.
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1: Alors, grave, façon de parler, hein. Je dis ça parce que Jérémy Frérot est sorti du podium du Top France Europe 2, alors que pendant des semaines et des semaines, il était numéro 1. Bah là, il se retrouve 5e. Jérémy Frérot arrive dans un instant. Vianney qui se rapproche du podium, pour le coup, qui est 4e avec Dor et Détain. Et puis, on découvrira après qui seront les 3 premiers du Top France Europe 2 cette semaine. Et il y a des surprises.
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Bonjour, c'est Europe 2, c'est dimanche matin. Dans un instant, on saura qui est numéro 1 du Top France Europe 2. La semaine dernière, c'était Manon Lisa. Elle ne le sera plus puisqu'elle est numéro 3. On a aussi une nouvelle numéro 2. Bon, plein de choses qui changent cette semaine. Ça arrive juste après Mika sur Europe 2. Elle me dit...

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Le week-end c'est bien, avec Europe 2 c'est encore mieux. Notre petit secret, bah, c'est la playlist Pop Europe 2. On la continue ensemble avec Ray, Jérémy Frérot et Amy McDonald. Oh.

0: 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Hein. 30 000 euros. 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Donc restez bien avec nous. Puis juste avant, on se fera plaisir avec Lizzo et Manon Lisa dans la playlist pop Europe 2 de ce dimanche matin.
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2 pour être sûr de ne pas louper le triple mix Pop Europe 2. Et pour gagner 30 000 euros, vous envoyez Pop par SMS au 7-12-13 dès qu'il y a ces trois titres qui s'enchaînent. Il y en aura un qui arrivera avant 11h10, restez bien avec nous. Et puis là, c'est le nouveau Summer.

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chose. J'ai très bien dormi sur mon canapé, très confortable. Encore une occasion manquée de fermer ma gueule. Hein. La voilà, Angèle dans la playlist Pop Europe 2 sera suivie de très près par Olivier Rodrigo.

Europe 2. Qu'est-ce qu'on fait à cette heure-là un dimanche matin? Ah, et je vous imagine revenir du marché, vous êtes dans la voiture, vous avez pris le petit poulet rôti, tu sais, au mec là qui l'a fait, ça sent trop bon, tu l'as dans le petit sac avec le jus à l'intérieur, les petites patates, oh là là. Bah voilà, c'est ça un dimanche réussi. Voilà, The Weeknd et Estelle dans la

Bonjour tout le monde. Comment mieux démarrer cette fin de matinée ensemble? Bonjour, je m'appelle Christophe Marceau, je me présente quand même. Qu'avec Bruno Mars qu'on écoute maintenant On My Soul sur Europe 2. The Calling juste après. Et le nouveau Miley, attention, triple mix pop.

0: Riley Best Persuades à l'instant avec Europe 2. C'est l'un des trois titres qu'il faut repérer dans la programmation d'Europe 2. Et surtout bien surveiller pour gagner 30 000 euros avec le triple mix pop dès que vous entendez. Alors, Best Persuades, comme là, Miley, suivi de Léman et puis d'Alex Warren aussi avec Emerald Haze. Eh bien, il faut vite envoyer un SMS avec le mot pop au 7-12-13. S'il y a les trois, évidemment, qui s'enchaînent à la suite, peu importe l'ordre. Et vous repartez avec 30 000 euros. Franchement, 30 000 euros comme ça en plein week-end, ce serait pas mal. Hein. On va revenir là dans quelques instants avec la playlist Pop Europe 2. Avec attention, du beau monde. Hein. On aura notamment là dans quelques minutes Eugène Solto et puis Frérot de la Vega.
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Europe 2, écoutez. Énorme. Je me suis dit qu'on allait se faire vraiment plaisir ce week-end. Voici Jennifer Lopez, Jenny from the Block, juste avant de retrouver Tovlo et Stromae et Shakira.

Merci de passer votre week-end avec Europe 2. Où que vous soyez et quoi que vous fassiez, comme je dis à chaque fois, dites-nous d'ailleurs où vous êtes. Est-ce que vous faites là en ce moment? Est-ce que vous bossez? Est-ce que vous êtes tranquille en week-end, en famille, entre amis? Est-ce que vous êtes parti passer le week-end loin de la maison, histoire de breaker un petit peu de la semaine là qui s'est écoulée? Dites-nous via les réseaux sociaux. On s'écoute maintenant Ariana Grande. Juste après, j'ai Elena pour vous avec Mauvais Garçon. Et puis on aura tout à l'heure Eve avec Who's That Girl. Ça sent le bonus pop Europe 2, ça. Ah ouais, ça sent un plein nez d'ailleurs. Hein.

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Une personne avertie en beau deux, hein. Ah oui, c'est ce que je vous avais dit, hein. Bonus Pop Europe 2 avec à l'instant Eve. On fait un clin d'œil à Solène qui est à Rouen. On fait aussi un clin d'œil à Yvan qui est à Rennes. Et puis à Michael qui est à Paris. Pour tout le monde, playlist Pop Europe 2 qui revient avec Martin Garrix, Ed Sheeran et Lucas Graham.

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Alors, enfin, clin d'œil à Mario qui bosse là en ce moment et qui écoute Europe 2 et qui dit que la programmation est vraiment fabuleuse en ce moment. C'est gentil, merci Mario. Voici Imagine Dragons avant de retrouver Eva et Justin Timberlake.

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Ce qui rend complètement gaga aussi, c'est de gagner votre loyer. Europe 2 paye votre loyer tous les matins à 8h20 dans la semaine, hein, évidemment, du lundi au vendredi avec Koé. Envoyez maintenant loyer par SMS au 7-12-13 pour avoir une chance qu'il vous appelle la semaine prochaine et qu'il vous l'offre. Teddy Swims là maintenant dans la playlist Pop Europe 2 pour vous.

Le week-end, c'est aussi sur Europe 2 que ça se passe. Bienvenue, c'est la playlist Pop Europe 2 avec là tout à l'heure de Frey avec Another. Et puis juste avant, Le Petit Pêcheur raconté par Manon Isa. C'est sur Europe 2, bien sûr. C'est l'histoire.

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0: Europe 2. Si vous n'avez pas encore entendu parler du triple mix pop, eh bien justement, petite piqûre de rappel pour certains, et puis pour d'autres, je vais vous dire ce que c'est, je vais vous apprendre ce que c'est. En tous les cas, sachez qu'au bout, il y a 30 000 euros à gagner en ce moment là sur Europe 2. A tout de suite avec la playlist pop Europe 2. Offenbach et Starcellor.
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Ah, c'est une pure merveille. Ça aussi, hein. Alex Warren, Emerald Eyes. Ça, c'est Miley, hein. Best Persuades. Élément, une belle nouveauté française. Avec Aime-moi encore. Et c'est donc le triple mix pop Europe 2 à reconnaître dans la programmation de la radio. Alors peu importe l'ordre, il faut entendre les trois juste à la suite et envoyer dans ce cas-là le mot pop par SMS au 7-12-13 pour repartir avec la somme de 30 000 euros et enfin vendre votre vieille voiture et acheter une voiture électrique pour arrêter de payer l'essence trop chère. Bonus pop Europe 2 là maintenant, voici Brandy et Monica.

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Oh! Est-ce que ce ne serait pas le Emerald Eyes d'Alex Warren là, qui démarre avec Europe 2? Eh ben si, j'ai décidé de vous le mettre là dans la playlist Pop Europe 2 là, pour ce dimanche après-midi. Si derrière, vous entendez l'aimant Aime-moi encore et puis Miley avec Best Persuades, envoyez Pop par SMS au 7 12 13 pour gagner 30 000 euros.

0: Alors, deux des titres comme ça qui restent vraiment dans la tête, j'en ai plein pour vous. Hein. Ouais, toute cet après-midi, enfin en tous les cas une partie de l'après-midi. Avec notamment Ariana Grande qu'on écoute dans quelques minutes. Asapa Vidan aussi, bon, mortel. Et puis Charlotte Cardin, The Way We Touch. Un titre qui a cartonné là ces derniers mois et ces dernières semaines. Bah, tout ça, c'est dans la playlist Pop Europe 2 pour votre week-end. Avec le sourire, bien sûr.
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Je vous souhaite de passer un bon week-end avec Europe 2, Christophe Marceau, avec une grande amoureuse de l'amour, là maintenant. C'est marrant d'être amoureux de l'amour, mais elle aime profondément ça, elle en parle dans toutes ses chansons. Et puis elle résume vraiment bien toutes les situations. Big love pour Charlotte Cardin qu'on écoute maintenant, The Way We Touch Europe 2.

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gros bisous à la petite Sacha. Elle est hospitalisée en ce moment et elle me dit qu'elle a la télévision ou bien la radio pour s'échapper, pour s'évader un petit peu et puis sortir de sa chambre d'hôpital. Et ben je te fais des gros bisous, Sacha. Alex Warren là maintenant, là pour toi. Fever Dream, Rag & Bone Man, et tout à l'heure à 15h, Bormine.

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1: 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Voilà Adela sur Europe 2.

Europe 2 Pop Radio, il y a deux écoles, ceux qui ont hâte d'arriver à l'automne. Moi j'aime bien quand il commence à faire un petit peu froid, les jours sont plus courts, je sais c'est bizarre. Il y en a d'autres qui aiment bien le soleil, si c'est votre cas, profitez-en bien aujourd'hui, puisque a priori c'est le dernier jour de soleil, ensuite on rentre vraiment dans l'automne. Lady Gaga, Abracadabra et Bruno Mars sur Europe 2 Pop Radio.

0: Ça y est, le repas de famille est terminé. Vous êtes dans la voiture, vous rêvez d'une bonne sieste là sur le canap. On fait la route ensemble avec Linkin Park qui est pas loin, Martin Garrix et Ed Sheeran aussi sur Europe 2 Pop Radio, et on vous prépare des trucs de zinzin dans les prochains jours. Si, vraiment, écoutez.
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1: Profitez bien de ce dimanche, c'est la playlist Pop Europe 2 pendant 30 minutes non-stop. C'est Quentin avec Ed Sheeran là qui est pas loin. Voilà, d'abord Ugel qui pour le coup lui est reparti très loin. Il a passé juste 2 jours en France, 2 jours à Paris et est reparti à Miami où il fait bien beau en ce moment, comme d'hab. Voilà Ugel sur Europe 2.

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1: Les vacances de la Toussaint arrivent dans 15 jours et si vous aussi vous preniez des vacances, ça pourrait être une bonne idée. 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Voilà, Tame Impala sur Europe 2.

Salut, c'est Europe 2, c'est dimanche soir, il est bientôt 18h. Et comme chaque fin de week-end, on va se marrer avec Koé. C'est parti pour 2 heures d'after avec toute l'équipe qui est prête. Dans un instant, on va parler d'une histoire de loto. Il y a un gars qui a gagné le jackpot, mais il s'attendait pas du tout, mais alors pas du tout, à ce qu'elle est lui arriver. C'est comme si on avait gagné vendredi à l'Euromillion, mais que ça s'était pas bien passé. Ouais, Cyril Hanouna et Michel Marie viennent nous raconter ça chez Koé après Manon Lisa sur Europe 2. C'est l'histoire d'un petit

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1: Il remporte 233 millions d'euros au loto, mais il oublie que même séparé ne veut pas dire divorcé.
2: Eh oui. Tant qu'il n'a pas signé.
1: Tant qu'il n'a pas signé, et il l'a dit. Et en fait, ça s'est su. Sa femme lui réclame la moitié de la somme.
2: Et s'il ne le dit pas et qu'elle la prend même 2 ans après, une fois qu'ils ont divorcé.
1: En fait, c'est quand il a touché l'argent.
3: Ouais, je pense qu'il a
1: C'est pas le ticket gagnant, c'est quand il a touché.
4: Il peut faire attendre.
2: Mais 10 ans après, elle aurait pu lui reprendre la même chose.
1: C'est un an. Pour le ticket. Donc moi j'aurais été lui.
4: J'aurais attendu.
1: Mon amour, qu'est-ce que tu veux? La maison?
5: Oui.
1: Oui.
2: Allez,
1: on signe.

0: en parler. On a Cyril Hanouna et Michel Marie qui ont décidé de faire un dossier là-dessus. Salut.
1: Bonjour les chéris, bonjour mon Cyril. Comment ça va, mes merveilles?
0: J'ai fait le score hier, bravo.
1: Oui, on cartonne.
0: Quelle belle audience.
1: Et je vous adore, je vous le dis.
2: Tu nous écoutes, tu nous as dit en tout cas.
1: Je vous écoute tous les matins.
2: C'est pas ta radio pourtant.
1: Mais hier, je vous ai dit, je vous ai appelé en direct, je suis là. Je vous écoute tous les matins parce que tu es les autres. Bon, les chéris, affaire complètement ouf. Chloé vient d'en parler, il remporte 223 millions d'euros et son ex lui réclame la moitié. Michel Marie, vous avez enquêté sur ce fameux gagnant.
3: Ouais, Cyril, j'ai passé 3 jours sur cette affaire depuis qu'il a gagné 233 millions d'euros.
1: 23
3: avec son ex, lui réclame la moitié. L'homme a complètement disparu. Il a quitté son appartement à 6h12 avec 2 sacs, une casquette et un poulet rôti. Depuis, il change de ville tous les jours.
1: Ah oui, est-ce qu'il se cache vraiment, mon Michel?
3: Oui, alors il serait devenu paranoïaque. Ouais. Bon, il a tellement peur que son ex revienne pour lui demander de l'argent qu'il est parti vivre déguisé en loup dans les Ardennes pour passer inaperçu. Il se déguiserait en chanteur de tragédie pour pas être embêté, car bon, personne fait chier tragédie, personne n'en mange jamais,
1: Est-ce que vous avez... retrouvé sa trace?
3: Oui, alors je l'ai retrouvé, c'est pas plus tard que dimanche soir, il était devant le film érotique, je cite... Le jacuzzi du plaisir
0: sur ses stars.
3: Diffusé sur ses stars.
1: Et j'embrasse les copains de ses stars. Bravo les chéris. C'est ouf. Ça
0: les douaniers, on les embrasse.
1: Ah ouais, on les embrasse.
0: On embrasse pas faire pareil,
1: Mais on pourrait faire pareil. Barté chez Quotidien pour faire de l'audience. Mais bon, lui, son jacuzzi, il n'y a pas de bulle tellement il se fait chier. Bon, du coup, il est devenu quoi le film de ses stars?
3: Alors, il y avait tellement de monde qui regardait ce film, qui se noyait dans la masse et que personne ne l'a reconnu. Il aurait même dit. Je cite, si j'avais su avant que ces stars diffusaient des films de boules le soir, je ne me serais jamais marié. Bon, a-t-il raison, Cyril? Et la question qu'on se pose à ce jour.
1: Et aujourd'hui, il est où ce monsieur?

Alors, le top de Stouff arrive chez Koé. On va parler des trucs à ne pas faire pendant un mariage. Bloquer la circulation avec un cortège de voitures, par exemple, c'est une bonne idée. Ça arrive juste après DIY Now sur Orb 2.

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2: Stouff, oui. Bientôt, donc, je me marie. Vous le savez, enfin, dans un an, on a le temps, hein, d'ici là. Voici les choses à éviter pendant un mariage. Pour tous ceux et toutes celles qui vont se marier, prenez des notes.
3: Tout à fait. On va commencer par faire un discours beaucoup trop long, gênant, avec des histoires trop personnelles ou des dossiers que personne n'avait demandé et ne comprend. C'est trop private.
4: C'est exactement ça. Les private,
3: c'est trop long.
2: Il y a notre community manager qui est là. Si, alors Bordas, alors, ton mariage était exceptionnel. Prends le micro. Ton mariage était exceptionnel.
3: Exceptionnel.
2: T'as fait un truc super. T'as choisi un beau lieu. Mais les discours.
5: J'ai pas fait de discours long.
2: Non, mais tes copains.
4: Pas toi. Ouais. Tes copains.
2: Ah, de la classe de CM2. De... Ah, souviens-toi, Guillaume, avec Madame Bedel, on s'en branle.
5: Ouais. Mais attends.
2: On n'était pas là.
5: Qu'est-ce que j'y peux, moi? Tu vois, j'y peux rien.
2: Bah, elle l'a fait en pensant à toi.
6: Ça se drive.
2: Tu leur dis.
6: Hey,
2: tu sais quoi? Moi, je ferais comme dans l'émission, le jour de mon mariage, je dirais, montrez les textes, les gars. je relis, hein, ça. Et puis je serais là. Trop long.
5: Depuis tout à l'heure, quand elle tue la séquence, elle me regarde. À chaque fois qu'elle dit, tout à l'heure, on fera le top.
2: Bah tiens, reste là, on va peut-être parler de toi.
3: Dans la même veine, c'est aussi le meilleur ami qui fait un diapo de 30 minutes, qui prend l'intégralité des invités en otage avec des photos de la personne, la mariée.
4: Des photos de toi, gamin.
3: Tout nu dans la baignoire.
6: Tout nu avec la cousine dans la baignoire quand t'as 8 ans, tu sais. On va lui faire un bisou.
3: Non.
5: Avec
3: pas.
5: Les commentaires, oh, j'étais tout fou.
6: Regardez, il avait déjà une petite zizine.
3: Autre chose à ne pas faire pendant un mariage, c'est boire trop vite dès le début au vin d'honneur.
5: Alors ça, je suis pas d'accord.
3: Il y en a qui vont trop vite dès le début, faut pas le problème
2: du vin d'honneur, c'est quand il fait chaud et qu'on te sert un truc champagne frais ou du cocktail, c'est le piège. Il faut tenir.
3: Autre chose à ne pas faire aussi pendant un mariage, c'est crier « je m'oppose » pendant la cérémonie, juste pour voir la tête des mariés.
6: Même moi, en tant que tonton cornichon, je ne le fais pas, ça.
2: Ça n'existe pas chez nous.
5: Hein. Mais ils le disent pas maintenant.
2: Mais non, c'est très américain. Si la personne quelqu'un s'oppose ou se taise à jamais, c'est aux États-Unis, c'est pas chez nous.
3: Mais ça pourrait être drôle quand même. Il y a aussi créer des embrouilles avec un ex, un membre de la famille ou un autre invité. C'est pas le jour, en fait. On ne fait pas d'embrouilles.
4: Il y a souvent des embrouilles. Hein,
3: c'est pour ça qu'on n'en parle pas. Vous gardez ça pour vous et vous réglerez ça beaucoup plus tard.
2: Souvent des embrouilles quand il y a des familles divorcées et qu'il y a le grand tonton qui une fois dit un message à un autre qui est à l'autre bout de la salle et il se retrouve et qu'est-ce que t'as dit à 25 ans
5: c'est celui qui a bu trop vite généralement au vin d'honneur.
3: On l'oublie, il faut pas venir dessus.
4: Pour oublier, t'as sans ta femme, j'ai jamais pu la virer.
5: Ça va, on se met patate là.
6: Ta femme est au coltrac, elle va passer de
3: chèque. Coé, tu me diras autre chose à ne pas faire pendant un mariage, c'est éviter les danses ridicules, les gros clichés. Peut-être Madison, la chenille.
6: Parce qu'il y a des institutions.
2: Je pense que le Madison, tu ne peux pas y échapper. Je pense que la queue leu-leu, je me suis longtemps posé la question.
5: La chenille.
2: Une chenille.
6: Parce que tu veux me dire qu'à votre mariage,

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1: Un homme a dansé plus de 7 jours sans s'arrêter. Info rigolote du matin pour penser à autre chose. Benjamin Daniel Gabriel, de son nom de scène Ben.

0: vraiment.
1: C'est flagrant.
0: Regardez la différence.
2: Ça parle de pubis.
0: Ouais. C'est un monte.
2: Ouais.
0: Allez, vous voulez salsa ou mambo?
3: Mambo.
0: Allez, salsa, ça parle de pubis. Ça remonte. Tchaka, tchaka, tchaka. Mambo.
3: C'est bouché. Alors,
1: je peux revoir la salsa?
0: Oui. Ça parle de pubis.
1: Ouais.
0: Mais on ne peut plus pas.
1: D'accord.
0: Et là, avec sa montre, ça fait.
3: Salsa.
0: Okay. J'aime les modern jazz, j'aime surtout, j'aime les salsa.
3: Donc normalement, vous allez avoir le record du monde, là.
0: J'espère, normalement, oui, 7 jours de salsa non-stop, ça mène le championnat du monde, hein, si exagérez pas.
3: Ouais.
0: Salsa.
3: Et vous n'êtes pas fatigué, là?
0: C'est mucho, mucho, ouais. Mucho. Mais quand on aime, on ne compte pas, vous voyez.
3: Oui, c'est
0: surtout quand on aime la... Salsa. Je ne suis pas fatigué, par contre, il est mucho, mucho fin.
3: Ah oui, vous voulez manger quoi là?
0: Un poulet.
3: Ah ouais, un petit peu.
0: Mais avec de la sauce, salsa.
3: Ah oui, forcément.
0: Il mange chez moi, pas au restaurant, parce que la dernière fois qu'il soit allé en attendant, c'était pas propre. J'ai dit, mais c'est salsa. Tout le monde, attention, ça parle de pubis.
3: Attendez, on se lève.
0: Ça parle de pubis. Ça monte. Salsa.
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0: voix que vous avez connue ici, celle de Free Sky qu'on aime beaucoup et celui qu'on aime encore plus évidemment, c'est Chloé. L'after continue avec Pierre et Maris qui vont aider un auditeur à se débarrasser d'un objet. Alors plus c'est dur à prononcer pour Pierre, plus c'est drôle. Si vous voulez vendre le vôtre d'ailleurs dans le téléachat Chloé sur deux, pas de problème, vous envoyez un message sur le WhatsApp 06 33 11 32 11. A tout de suite avec Chloé.
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2: Pierre et Maryse, vous le savez, font régulièrement un téléachat chez nous et ils revendent quoi aujourd'hui ?
3: Des maillots de sport, mais lesquels ?
2: Oh bon.
3: Ah, on va voir.
4: Eh bien, bonjour à tous. Bonjour Maryse.
5: Bonjour Pierre.
4: Et bonjour chers auditeurs, chers auditrices de la radio Europe 2. Bonjour Maryse.
5: Bonjour Pierre.
4: Chers téléacheteurs et chères téléacheteuses, on vient de voir Jean-Marise. Parce que dans ce nouveau télé-shopping spécial auditeur de Coé sur Europe 2, Maryse. Oui, bonjour Maryse.
5: Oui, bonjour Pierre.
4: Qu'allons-nous vendre ce matin, Maryse?
5: Alors, je vous donne cela tout de suite, Pierre. Voici le maillot de sport.
4: Ah,
5: Pierre, attrapez.
4: Un très, très beau maillot. J'ai absolument rien à foutre, Maryse. Est-ce que j'ai peut-être avoir des maillots de foot? Un maillot de quelle équipe? Genre, on s'en fout, là. Les Santa Toto.
6: Je l'ai pas.
5: C'est San Antonio, une équipe de NBA.
4: Ah,
5: merci. De rien, Pierre.
4: Un maillot de NBA qui appartient donc au joueur français.
5: Oui, le grand
4: Victor.
6: Ça va être long là.
4: Victor Wembananinininanana. Victor Wim patatata. Victor Tongatata. Le nom de Dieu, c'est pas possible, je n'y arrive pas ce matin. Qu'est-ce que j'ai? Victor, fais pas ça, caca. Victor Wembu Badani Dana. Victor, il y a du soleil, il y a des nanas, tire là.
5: Non, Victor Wembanyama.
4: Écoutez, bref, je m'en fous totalement.
5: Ah, d'accord.
4: Maryse, je vous propose d'enchaîner, bonjour Maryse.
5: Bonjour Pierre.
4: Par un nouveau maillot.
5: Alors, le voici Pierre, c'est un maillot de l'équipe de France de football et c'est celui de Dayo Upamecano.
3: Ah, vous avez bien entendu là?
4: L'équipe de France.
5: L'équipe de France, Pierre.
4: C'est vrai, l'équipe de France.
5: Ouais.
4: Magnifique Maryse.
5: Voilà.
4: Un maillot bleu et rouge avec un coq, deux étoiles dessus, il est beau, il est neuf. Il a le numéro 4, celui du défenseur, comme vous venez de le dire.
5: C'est ça, il...
4: Mets de la maillot dans ton mécano, poupa. Poupa. Poupa. Poupa. Poupa. Poupa. Poupa. No, maillot, la mule, maillot, la poule au pot, maillot.
6: Non.
4: Dayo, shoot pas le popo à popa.
6: Non.
4: Et j'ai pas arrêté de faire popo, le paillot. Le paillot d'Adadou d'Akato.
6: Oh là là.
4: Vous faites pas chier avec les impôts, de Dieu. C'est pas possible.
5: Dayo, pas mécano, c'est facile.
4: Démarise, je m'en fous de toute façon. J'ai toujours préféré Platini et Alain Giresse.
6: C'était plus facile à dire.
4: Vive les Bleus de 82. A bientôt Maryse, venez, je vous envoie un petit SMS.
5: Attendez, hein.
4: Regardez bien les jambes Maryse, je vais vous mettre un petit pont.
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19h sur Europe 2, vous rentrez à la maison, ça va? Vous avez passé un bon week-end? On le termine avec Koh et toute l'équipe dans un instant. On va passer par le Bar de Piètre, un établissement de renom qui est ouvert toute la semaine. Et vous allez voir, le patron est sympa mais pas commode. Restez bien là, c'est dans la suite de Koh sur Europe 2 l'After. Après Tumper, c'était...

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2: Le bar de Pietre vient d'ouvrir. De quoi ça parle?
3: Voilà, vous parlez, ça va gueuler là. Moi je vous le dis.
4: Pourquoi?
3: Attendez, les Danois ils peuvent pas s'occuper de leurs fesses là?
4: Non, enfin du moins de leurs zizi plutôt.
3: Ah oui, t'es pas con.
4: Ouais.
5: Mais ils font chier. Hein,
6: les Danois, c'est encore un truc avec Trump?
3: Les Danois prennent Trump, c'est quoi le rapport? Rien à voir.
6: Vous voulez prendre le Danemark?
3: Non, c'est des trucs à la con.
6: D'accord, là, non, j'ai pas d'idée.
3: Eh ben moi, en tout cas, moi vivant, jamais.
4: Ouais, bah attends 10 ans, et tu seras peut-être même allongé.
3: Ah putain, oui, bah, oui. Oh là, j'y avais pas pensé à ça.
4: Si, bah moi,
3: ah,
4: toi, heureusement, je suis là pour penser à ta place. Oh
3: putain, ouais, bah du coup, ça peut faire un.
7: Le climat, peut-être, au Danemark? Non, rien à voir avec le climat.
6: Je comprends rien.
7: J'ai rien compris.
6: Vraiment,
4: j'aime bien.
6: Non, mais les gens doivent le voir à mon regard. J'essaie. Mais je.
7: Est-ce que ça a rapport avec le Danemark?
4: Regarde-moi. Ouais, c'est vide.
3: C'est un truc qui vient du Danemark, et il y a une histoire de zizi.
6: Voilà. Un zizi danois?
3: Un zizi danois.
7: Ça veut rien dire.
3: Non, mais attends, ils vont comprendre. Parce que vas-y, ouvre tes esbroufles. Ça veut dire que sur les aires d'autoroute, il va falloir qu'on fasse la queue comme les filles, là, à chaque fois, là, tu sais, c'est chiant. Nous, on trace, hein. Hop là.
4: Et puis finis les comparaisons.
3: Ah bah oui. Bah pourquoi? Ça veut dire parce que toi, tu regardes, toi?
4: Bah oui, pas toi.
3: Si, mais je pensais que j'étais le seul.
6: Je comprends rien.
7: Les toilettes mixtes.
8: Les toilettes mixtes.
3: C'est l'histoire de toilettes.
4: Ouais,
3: bah ouais, non.

0: Quel mur, monsieur?
1: Alors, c'est quoi? Je vois pas du tout.
0: Et ben, en fait, en se basant sur l'expérience des Danois, il y a des associations françaises qui militent pour le retrait des urinoirs debout.
2: Comment tu veux que je trouve ça en fond, à par rapport aux trois trucs pourris, c'est-à-dire
0: Zizi debout, allons, tu vas finir allongé quand tu seras vieux, tu pisseras allongé.
2: Ouais, ouais. Mais ça veut rien dire. Comment tu veux que je trouve cette info?
0: Bah si, la preuve, il l'a trouvé avec les urinoirs.
3: Non, oui.
0: Et en fait, ils veulent enlever les.
4: J'ai un truc, moi, je lis bêtement.
2: Et t'avais pas compris non plus. Bon, qu'est-ce qu'ils veulent faire?
0: Supprimer les urinoirs debout. En fait, ils se trouvent une excuse médicale en disant que tu fais mieux pipi assis que debout.
2: Bon, de toute façon,
0: c'est une histoire rapport à la prostate, machin et tout. Ils veulent supprimer les urinoirs. Moi, bon. Bon, j'aime bien, ça va, tu vas plus vite. Imagine ce que je disais sur les aires d'autoroute. Quand les filles, elles font la queue, t'as un pied. Toi, t'as pas, il y a jamais la queue chez les mecs.
2: Parce que nous, on a pas le même truc enlevé. Les filles, elles ont souvent les collants, les machins, les trucs, etc.
1: Elles
2: mettent du papier, elles font attention. Nous, ça va beaucoup plus vite quand même.
4: T'as toujours un petit sujet de discussion avec le gars.
0: Bah c'est ça.
2: Ah alors ça me gêne par exemple. Ça me gêne.
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0: 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Dans 7 à 8, sur...
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Pendant Coé sur Europe 2, il se passe plein de choses tous les matins quand les micros sont allumés, mais aussi quand ils sont éteints. Normalement, ça, on n'est pas censé les entendre, mais Nico, le prod de l'émission, les met de côté et nous les fait découvrir chaque semaine. Pour entrer dans les coulisses de Coé sur Europe 2 juste après Teddy Swims, et croyez-moi, vous allez vous marrer.

0: Le week-end. Bah, ouais.
1: si, en fait, on n'a pas fait tilt la semaine dernière. Mais vendredi dernier, ça m'était complètement sorti de la tête. Tu sais quoi? Il a dit Louis XIV, on était en train de prendre notre café dehors.
2: Ouais.
1: On n'a pas fait tilt. Je suis revenu, j'ai lu des messages après des gens qui me disent il a dit Louis XIV. Et en fait, j'ai complètement oublié de revenir dessus. Réécoutez, c'était Léon
3: XIV. Cloches des églises vont sonner à l'unisson pendant 7 minutes dès 10h. Louis XIV doit être accueilli à sa descente d'avion à Orly.
1: Louis XIV.
0: On en a de la chance, hein. Bon, allez, bisous, Cédric. Corentin, comment tu vas?
2: Très bien.
1: Vite.
0: Eh ben, je crois que t'étais malade en début de semaine aussi.
4: Allez, go.
0: Mon Corentin.
2: Ça va le chanter, ça.
0: Mais derrière son armure de matinalier, c'est avant tout un papa tendre qui avait fait découvrir la cabine d'enregistrement à son petit garçon.
5: Il est là, papa! Il est là!
1: Il a 15 ans, le gamin, quand même. Pas comme ça qu'il va réussir à l'école.
0: Mais Corentin, c'est Corentin, on va pas le changer.

0: l'enculé.
1: Allez, et comme disait un grand philosophe...
0: Des fois, il suffit pas de long pour faire rire les gens. Regarde ta bite.
1: À la semaine prochaine pour la suite des off de Coé sur Europe
2: 2. Bravo, la dernière phrase, quelle belle poésie.
0: Désolé.
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0: Eh bien, sachez que les contrats automobiles, c'est la même.
1: Oui.
0: Il va y avoir une taxe.
2: Salut, c'est Franck Leboeuf. Vous savez combien vaut votre voiture ?
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2: Rentrez simplement les détails de votre véhicule et recevez son prix de vente.
0: D'accord.
2: Après la nouvelle taxe, si c'est une Porsche, elle vaudra le prix d'une Twingo.
0: Merci, Franck. Et même sur les assurances, taxe.
3: AXA !
4: Eh ben quoi ?
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4: va
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0: Attendez les aéroports, il y a une taxe qui arrive aussi là-dessus. Voilà.

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1: iRobot sur Sister avec Will Smith. Est-ce que les animateurs de la villa ont regardé iRobot hier soir? On a qui?
2: On va leur demander. Pour commencer, on a Jean-Pierre Foucault avec nous. Bonjour Jean-Pierre.
3: Bonjour chère Stéphanie, bonjour à tous. Comment tenez-vous en ce lundi matin?
2: J'ai envie de dire bien, et vous?
3: Pas fou.
2: Ah voilà.
3: Je me suis fait contrôler en voiture ce matin.
2: Alors,
3: je peux vous dire qu'un contrôle, c'est comme une gastro. Quand tu l'as au cul, c'est chiant. Et quand t'as pas tes papiers, c'est pire. Maintenant que vous avez tous l'image, oubliant 7 minutes, 90 minutes enquête au cœur de la police. Et j'en tout de suite à qui veut gagner les miens.
1: Allez, stouf.
3: Voici la question. Quel robot

0: Bonsoir, c'est Europe 2, il fait presque nuit. Et Ariana Grande va nous rejoindre. J'adore ce morceau, vous l'avez découvert ici. Ariana Grande pour la suite. Et puis Koé sur Europe de l'After. On terminera avec un nouvel épisode des moins grosses têtes à ne surtout pas manquer. Ça sera juste avant 20h sur Europe 2.
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0: Corentin. Et enfin, celui derrière qui on pourrait tous se cacher, Stouffpiette, Corentin et même l'intégralité du studio, tellement il est grand, Vito.
1: Bonjour.
0: On va commencer.
2: Excusez-moi, il n'y avait pas. Il y avait grand et costaud
0: oui,
2: sur le.
0: Bah, prochaine fois que tu te balanceras des flatteries, tu te les feras toi-même. On commence avec une question.
3: Forme Philippe là.
0: De madame, mon fils veut partir au ski, mais il. À Guingamp.
3: Ah, il a.
4: Ah, bah oui.
0: Tu veux partir au ski, là, Guingamp. En Arizona, oui. Une loi des années 20 interdit formellement aux gens de faire quelque chose, mais quoi?
3: Est-ce que c'est dans la rue?

0: Dernière question. D'un homme, on manque. Monsieur Janvy de Béziers. Il existe un animal, là encore, qui a une chose similaire à nous, les humains. Hein? Tellement similaire qu'on a parfois trompé des experts de la police scientifique.
1: Ah, les gorilles.
2: Le cochon. C'est le cochon qui a le même ADN que nous.
0: Non,
1: le gorille, le singe, le chimpanzé.
2: Le poulpe.
1: Non.
3: Est-ce que c'est un animal qu'on peut voir, nous?
0: Alors non, on n'en a pas chez nous.
2: Ah, on n'en a pas. Vit sur Terre,
0: Oui, il vit sur Terre. Oui.
4: Il n'est pas dans l'eau.
0: Il est assez cool.
1: Est-ce que c'est un animal qu'on peut voir dans des eaux?
0: Oui, il y en a dans des eaux.
2: Paresseux.
0: C'est pas un paresseux, mais...
5: Le panda.
0: Non, mais c'est le même genre. C'est entre le koala.
1: Ah ouais.
0: Les koalas ont des boucles et des tourbillons sur leurs coussinets qui sont presque impossibles à distinguer des empreintes humaines.
3: Non, c'est ouf.
1: Ah.
0: Même au microscope, heureusement, ils laissent rarement traîner des indices sur les braquages de banque ou les meurtres.
5: Ouais,
0: c'est vrai.
5: Ils mettent des gants. Hein.
0: À part les feuilles d'eucalyptus mâchouillées. Bonne réponse d'à peu près tout le monde. Bah mes chères moins grosses têtes, c'est fini pour aujourd'hui. On va se retrouver la semaine prochaine. Et comme me dit souvent Patrick Sébastien, il faut prêcher le faux pour avoir le vrai. Merci, au revoir, à la prochaine fois.
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Et voir, ça change tout. Le verre à moitié plein. Avec la playlist Pop Europe 2 dans l'autoradio, arrive dans un instant les Spice Girls, Joe. Et puis ça, c'est une reprise d'un morceau de Foster the People, repris par Bormin. C'est sur Europe 2 et c'est nouveau.

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Europe 2, ça c'est un des sons que j'écoute le plus en ce moment dans ma douche le matin. Ça me motive, j'adore. Et visiblement, je chante un petit peu trop fort puisque j'ai croisé ma voisine ce week-end et elle m'a dit « Comment il va Bruno Mars ?» Alors au début, je me suis dit qu'elle était complètement givrée, qu'est-ce qu'elle veut celle-là. Et puis après, bah, j'ai compris qu'en fait, c'était moi. Le voilà, Bruno Mars dans la playlist Pop Europe 2. Montez le son, c'est bien ça, on y s'en va.

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Nous sommes dimanche soir, ce qui veut dire que si mes calculs sont bons, demain nous serons lundi, ça sera le retour de Coé sur Europe 2. Il sera là pour vous accompagner au boulot, pour vous accompagner sur le chemin de l'école, vous qui êtes avec vos enfants dans la voiture tous les matins. 7h-11h, Coé sur Europe 2 et 15h30-18h aussi. Il vous amène au boulot, il vous raccompagne. Elle est pas belle la vie? Voici Tom Fur City dans la playlist Pop Europe 2.

Bonne soirée de dimanche avec nous sur Europe 2. Bienvenue dans ma vie, nouvel épisode. Hier, ma maman m'a envoyé un petit SMS. Elle m'a dit, tiens, j'écoutais la pluie Europe 2. J'adore Tame Impala. Après quelques secondes de réflexion, je me suis dit, non maman, c'est Tame Impala. Enfin bref, le cœur y est. Nouveauté pop Europe 2.

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Europe 2, vendredi, j'étais content. Oh, j'étais content, j'ai reçu le devis pour changer ma chaudière à gaz. 6000 euros. Voilà. Bon, j'étais content, vous avez compris, c'est de l'ironie. Voilà ce que je ferais de ces 30 000 euros si je les gagnais grâce au triple Mix Pop Europe 2. Mais moi, j'ai pas le droit de jouer. En revanche, vous, si. C'est même très conseillé. 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

Vous qui étiez là il y a une dizaine de minutes, je vous le disais, on va écouter deux titres du triple mix Pop Europe 2, à savoir Miley et Alex Warren. 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

Europe 2, vous qui êtes en voiture, qui êtes parti pour une nuit de boulot peut-être en écoutant la radio, vous allez être bien reçu chez Europe 2. C'est la playlist pop Europe 2 en non-stop qui continue. Voici Tame Impala et Alan Walker.

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0: Bonjour. Omar Sy. Langouste, non.
1: Une belle brochette de champion. Je vous rappelle qu'avant de répondre à une question, vous pourrez dire banque pour empocher l'argent. Allez. Que vous n'aurez pas. Jouons tout de suite au maillon très, très, très, très faible. Jennifer Lamichton, Melon et Melèche sont à l'hôtel. Il y a un lit et minibar. Melèche, c'est direction le lit et...
2: Non, Melon.

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4: Le démarchage téléphonique, vous le savez, est interdit. On en a beaucoup entendu parler. Et oui. Il y a une loi qui dit que c'est interdit. Oui. Ouais, bon alors, dans les faits, vous n'avez jamais reçu autant de coups de fil frauduleux.
5: C'est hallucinant.
4: Les ventes d'abonnements à des journaux, des périodiques ou des magazines restent égales. De même, les appels pour sans finalité commerciale, comme les sondages ou les appels provenant d'associations ou de partis politiques continuent. Les appels à but humanitaire et collecte de dons, mais aussi ceux pour les recouvrements de dettes. En gros, vous êtes cerné pour des choses qui sont parfois utiles et pour
6: mais
4: des
6: ça,
4: choses.
6: Par contre, ce qui t'explique, c'est que ça reste légal, tout ça là.
5: Oui.
6: Eh oui, c'est ça.
4: T'as oui, pas, les journaux, tout ça, ce qu'il faut. Oui. Non, mais bien sûr. Oui. Ce qu'il ne faut pas, ce qu'ils. En plus, par exemple, maintenant, on te rajoute les énergies, les machins. Ouais. Ça, c'est pas légal. Le démarchage téléphonique pour les panneaux solaires.
6: C'est pour te vendre quelque chose, voilà. C'est pas légal.
4: Voilà, mais tout ce qui est collecte de dons pour la bonne chose, oui, machin, voilà, etc., ouais. Ça c'est légal.
6: Ouais.
4: Eh oui, sauf que tu rajoutes ce qui est légal plus ce qui n'est pas légal, ça fait beaucoup de gens qui t'appellent.
6: Eh oui.
4: Le volume d'appels frauduleux va baisser progressivement, paraît-il, mais une économie va être perturbée. Alors les resquilleurs vont déplacer leur plateforme d'appel à l'étranger, parce que si tu déplaces à l'étranger, tu n'as plus de sanctions.
6: Eh ben voilà, et donc
4: tu peux continuer d'appeler.
6: Et c'est pour ça, c'est cela qu'on continue de recevoir les suggestions de spam.
4: On a chacun enregistré un appel de démarchage, c'est un document exceptionnel. On va commencer avec Stouff.
7: Oui,
4: Stouff, vous avez celui de Stouff?
7: Oui, moi j'ai le classique.
4: Ah.
8: Bonjour dame, c'est François Dupont dans l'appareil. Je vous appelle concernant les panneaux les panneaux solaires. Mais inquiétez-vous pas, c'est Made in la France.
4: Ah oui. Ben oui, bien sûr. Avec le gars qui te fait croire qu'il est à Robex, bien sûr, ou à Clermont-Ferrand. Moi aussi, par exemple, moi j'ai un autre. Alors moi j'en ai des fois, mais c'est version IA, tu sais.
6: Ah oui.
9: Bonjour. Vous êtes propriétaire d'une pompe à chaleur?
4: Oui.
9: Je vous propose de le devenir en achetant notre nouvelle pompe à chaleur.
4: Non,
9: cela vous intéresse?
4: Non, je viens de vous dire, j'en ai déjà une.
9: Parfait, je vous envoie un devis.
4: Alors, ta gueule.
9: Moi aussi.
4: Ah, bon.
9: Au revoir, à bientôt.
4: Bon, ben voilà, allez. Vito, t'en as déjà reçu toi aussi?
6: Oui, moi j'en ai un, mais je me demande si c'est une arnaque, je suis pas sûr. Hein.
10: Salut, c'est Brad Pitt. Je suis à l'hôpital. Je peux avoir de la thune.
4: Non, c'est vrai. C'est peut-être le vrai. C'est vrai, Corentin, t'as eu quoi, toi?
11: Ouais, moi, j'ai celui-là, tout le temps.
12: Bonjour, c'est l'URSSAF. Je vous rappelle que vous avez 3 échéances de retard dans vos cotisations. Veuillez les régler dans les plus brefs délais.
11: Ouais, 3, ça va.
4: Hein. C'est pas, ça, par contre, c'est pas un spam. Pierre, t'as eu quoi,
6: moi, je crois que j'ai le pire. Il est insupportable, celui-là.
4: Ouais, c'est vrai.
13: Ouais. Ouais, c'est moi, rappelle-moi, ça fait 3 jours que t'es chez Tony, j'ai pas de tes nouvelles. Tu reviens quand? Il y a plus rien dans le frigo et il y a toutes les merdes des chiens à ramasser dans le jardin. Et en plus, j'ai toujours pas de lumière.

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1: Voici le JT chanté du jour. Aujourd'hui, dans le JT chanté, de belles infos. On commence avec une septuagénaire. Donc, elle a approximativement
3: 70 ans.
1: Qui a voulu braquer le rayon frais d'un supermarché. Oui, mais alors pour voler quoi ? Et comment s'est-il fait choper, ce septuagénaire ? La réponse dans ce reportage en chanson.

0: Ah oui, non, ça c'est l'eau pour.
1: Ça a même pas amorti du coup.
0: 70 ans, il avait mis 2 kilos dans son slip. Enfin, vous savez ce que c'est que de faire rentrer 2 kilos de comté dans son slibard.
2: Ah, j'aime le fromage.
0: On va conclure ce JT avec un pigeon. Alors, lui, il s'est fait arrêter dans une prison canadienne.
2: Ouais.
0: Oui, mais pourquoi s'est-il fait arrêter? Voici en chanson la réponse sur un air de reggae.

0: Manger les brocolis ce midi.
1: Qu'est-ce qu'on a de beau encore? On a 14% des Français qui seraient capables de reconnaître une carotte dans une assiette, mais seulement si elle est râpée. Ça, c'est fabuleux. Et je voudrais faire une bise à Marc. Marc, c'est qu'un garçon qui fait des fruits, des légumes, pardon, dans le nord de la France, qui m'avait déjà amené des beaux spécimens et tout. Un gars qui cultive la terre en fonction des saisons. Donc, tu vois,
2: un vrai de vrai.
1: Il me dit bonjour à tous. Vous avez raison. Les fruits et les légumes sont très chers, notamment cette année, au vu des conditions climatiques.
2: N'oublions
1: pas qu'ils sont pas très gros cette année. Même moi, en tant que producteur, c'est

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2: Stouff, t'es prête?
3: Ah, moi, voici. Je suis prête. J'ai déjà lu, donc je...
2: Voici les haters. Qu'est-ce que les haters? Ce sont des gens qui, sous nos messages, sous nos photos, sous nos vidéos, et merci d'ailleurs pour votre fidélité, nous laissent des messages, parce que je pense qu'à un moment donné, ça les fait marrer, au milieu de messages gentils, de mettre une petite saloperie. J'ai envie de commencer par Corentin.
3: On commence par Corentin direct?
4: Ouais, vas-y,
3: allez,
4: de toute façon.
5: En fait.
2: Flaudet. T'en as jamais des méchants?
3: Non.
4: Oh, le hein, tout premier, il était bien.
5: Ah si, ouais, il y en avait.
2: Vas-y.
3: Flauderc 989 qui nous dit « Corentin, désolé, mais parfois il me casse les couilles. Il prend son élan pour intervenir, tu crois qu'il va sortir la phrase de l'année et au final, t'aurais préféré qu'il la ferme et qu'il continue à boire son café ou plutôt bouffer son pain au chocolat. »
4: Voilà, bah, je vais prendre de l'élan pour lui mettre ma main dans sa gueule. Voilà, comme ça, il va la fermer.
2: C'est tout en fait. Non seulement le mec il dit que c'est pas drôle, pas intéressant et que t'es gros.
4: Voilà, exactement.
2: Et le mec il a fait un petit gros mot.
4: Bah, il va voir le gros bête en face de lui.
2: Mais non, vas-y, allez à moi, j'y vais.
3: À toi ? Ok, alors quoi, c'est la vermine du 45.
2: C'est moi, je suis une vermine du 45.
5: Non, c'est le nom.
3: C'est devenu une épreuve d'endurance, 2 minutes à t'écouter. J'ai l'impression d'avoir fait 3 heures de réunion sans pause. Les mêmes vannes recyclées. Tu veux pas commencer à demander des congés? Franchement, à ce stade, tu me fais pas rire. Tu me fais même apprécier le silence.
5: Oh, elle est pas mal, celui-là.
2: Ça en est presque un jingle. Coé, si vous ne l'aimez pas, il vous fera presque apprécier le silence.
5: Oh, là,
2: c'est bien.
5: Ah, le coup de la réunion, elle est pas, pas mal.
2: Fous de ma gueule, toi. Tu me prends un message très désagréable d'un mec qui dit que c'est des vannes recyclées, qui est pour la plupart viennent de toi. Et c'est moi qui... Tiens, fais Pietre.
3: Pietre, alors c'est Carole Bermonde qui me dit, il se croit drôle, il rit comme un débile en se croyant intéressant, à se peigner les poils de sa teub avec la brosse à cheveux de sa femme, cuit de pétoncle.
5: Oh, elle est pas super bien passée le coup de la...
4: Non.
2: Chez les femmes, se brosser le pubis avec la brosse à cheveux de sa femme, t'as tous les gars dans la... Et t'as les femmes, je peux dire, elles ont pas aimé ça du tout. Tu m'as pas marqué de points sur la jante féminine.
4: Ah merde,
2: Stouff.
3: Sur moi, tu veux?
2: Bah oui.
3: Donc Stouff, c'est Valy 74. Stouff, c'est la fille modèle, elle fait jamais rien de mal, elle respecte tout. Ce serait d'ailleurs très très bien qu'elle arrête de faire ça et qu'elle nous fasse un peu rire, parce que franchement, elle est d'une tristesse. En plus, elle a pris un melon phénoménal, cette façon de regarder les autres avec son petit sourire en coin, comme si elle les trouvait tous cons, ça devient insupportable.
2: Qu'est-ce qu'il y a de faux là-dedans?
5: On s'est concerté les gars pour l'écrire celui-là.
2: Franchement,
5: on a fait un peu long.
2: Franchement, on aurait dû faire plus court. Je vais annuler mon code Vanille machin. Je vais annuler mon compte. Qui nous reste?
3: Il reste Vito.
2: Allez mon Vito.
5: Et moi j'ai pas de haters.
3: Jérôme Minot Trio. Oula, c'est dur. Ouais, faut qu'il arrête d'en faire trop, lui. Ouais. Il fait 2 mètres, mais il arrive pas à la cheville des autres. Grand nain.
5: Grand nain.
2: Mais viens,
5: t'arrives
2: viens
5: pas à la cheville des autres.
6: Attends, je te regarde.
5: Vito! Vito! Il n'y a qu'une chose, lâche ma cheville, monsieur.
2: Ton zizi.
5: Oui.
2: Allez, très bien.
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2: Les champions du monde de l'actu, le premier c'est le rappeur colombien, il s'appelle Dan Sur, vous ne le connaissez pas.
3: Non.
2: Alors, vous savez qu'il y a des modes, des fois on se teint les cheveux en bleu, ouais. On a, vous a parlé
4: oui,
2: de la mode chinoise.
3: De se teindre les poils de voilà. Décelle.
4: C'est ça.
2: Qui allait avec, tes cheveux.
3: Avec les cheveux.
2: Si t'as les cheveux roses, tu faisais tes poils d'aisselle en rose.
4: Ouais.
2: Et si tu veux, elle pouvait faire le pubis. Oui. Enfin, c'est cette espèce de mode de bah, coordonner.
3: Tu le montres moins, ça.
2: Oui, mais bon, ça veut dire que ton chéri... Eh bien, lui, il a fait mieux. Il ne s'est pas teint les cheveux en or. Il s'est implanté des gourmettes en or sur le crâne.
4: Oh.
2: C'est-à-dire que, écoutez bien, parce que c'est là où c'est un peu chaud, il a reçu des crochets en or implantés chirurgicalement sous son cuir chevelu. Et lui, il accroche des vraies gourmettes en or. Ça s'appelle des cheveux en or. Alors, je vais être très honnête, comme il est beau gosse, ça lui va plutôt très bien.
5: Ouais, un truc un peu pharaon, c'est un
2: gars,
5: peu
2: il
5: égyptien.
2: Mais il est rappeur, ça lui va très bien. Le mec qui travaillerait à la BNP de Pontarlier, évidemment que tu le mets pas à l'accueil. Ouais. Mais franchement...
3: T'imagines, dans la rue, il se fait arracher ça?
2: Le bruit. Le bruit.
3: Non, mais déjà, quand il passe...
2: Et donc, ouais, t'as intérêt à avoir un garde du corps. Et donc, en fait, c'est implanté. Moi, je croyais que c'était des tresses et comme
3: non.
2: des cheveux.
3: Oui, oui. Non, c'est implanté sous le cuir chevelu.
2: Eh, faut pas qu'il parte au ski avec Popeye. Hein.
3: Pourquoi?
2: Bah, t'imagines, là.
6: Popeye, il a une énorme gourmette en or, il veut pas la balancer, balance.
2: Second champion, un employé de la morgue. Il s'est retrouvé dans une situation délicate parce que ses collègues ont découvert qu'elle prélevait des cheveux sur des cadavres pour se confectionner des perruques sur mesure destinées à une boutique en ligne qu'elle gérait en parallèle. Elle les nettoyait, les triait par couleur et longueur, puis les utilisait pour confectionner des perruques qui étaient ensuite photographiées et vendues en ligne comme des produits faits main en cheveux humains de qualité supérieure. Alors, elle ment pas sur le produit.
3: Oui, non.
2: Elle ment pas, sa boutique en ligne.
3: Elle a pas dit que c'était des cheveux de mort.
2: Cheveux de mort ou des cheveux de gens qui te les ont donnés. Qu'est-ce que ça change? Sa boutique en ligne a été fermée, ils sont lavés. C'est des cheveux. Toutes les femmes qui se mettent des perruques en cheveux naturels, tu crois qu'elles demandent d'où vient le cheveu? Ça vient souvent du Sri Lanka, de femmes qui vendent leurs cheveux. Dans quelles conditions c'est fait? Est-ce que ces dames vont bien ou pas? Tu demandes pas.
3: Hein.
2: T'achètes la perruque et puis tu te poses pas la question. Sa boutique en ligne a quand même été fermée. Elle a été suspendue de ses fonctions le temps de l'enquête.
3: Ouais.
2: Moi, je pense qu'elle s'est fait griller par le petit, tu sais, le petit du sixième sens.
3: Ouais.
2: Si, tu te souviens de lui? Ce qui est arrivé, il a fait.
7: Des morts partout. Je vois des cheveux qui sont morts.
2: Il y a des cheveux qui sont morts. Et enfin, troisième champion, un ouvrier du bâtiment américain, 38 ans, on lui dit bonjour, il a été arrêté après avoir fini de s'emporter contre un. Il en pouvait plus. Contre un collègue qui, chaque matin, lui disait à la machine à faire café depuis un an: oh, t'as l'air fatigué. Il a craqué, il l'a assommé avec sa gamelle en aluminium à lundi matin. Willy Denze m'a dit la même chose deux fois en 2005, que j'avais l'air fatigué.
3: Ouais.
2: Bon, vous n'avez plus de nouvelles,
3: c'est pour ça.
2: Voilà.
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0: apprend que la France, et vous le savez, hein, enfin on apprend, non seulement elle est de plus en plus endettée, mais on va faire un prêt de 340 milliards d'euros. Vous m'appelez le président, s'il vous plaît. On va aller voir un petit peu comment il a fait pour.
1: Mais grave.
0: Bah, attends, les gens, ils n'arrivent pas à avoir un prêt.
2: Avec le standard de la présidence de la République française.
3: Manu à l'Élysée, palapalapa, Manu à l'Élysée, palapalapa, bientôt fini, il est ravi, j'en ai ras-le-bol d'être ici, et puis pour les Français, il est grand temps de changer. Je viens de l'écrire, je veux me lancer dans la musique, je prépare l'après-quinquennat, dites-moi si c'est bon pour vous, je sens que je chante bien.
0: Non, vous embêtez pas. Comment ça va, monsieur le Président?
3: Là, actuellement?
0: Oui.
3: Vous voulez savoir si je vais bien actuellement?
0: Oui.
3: Eh ben, je suis bien.
0: Ah bon?
3: Oh là là, qu'est-ce que je suis bien. J'ai eu un prêt. Et pour pas cher en plus.
0: Alors, on a vu 340 milliards d'euros. Alors ça, comment on fait pour l'obtenir? C'est fou, ça.
3: Écoutez, j'ai fait le tour des banques.
0: Ouais.
3: Et puis, je suis arrivé à la caisse d'épargne.
0: Ouais.
3: J'ai vu l'écureuil. Mmh. J'ai négocié. Je lui ai dit, il faut que vous me prêtiez 340 milliards d'euros.
0: Ouais.
3: Et là, avec sa petite voix, là. Non, non, c'est beaucoup trop.
0: Ah d'accord.
3: Et c'est là que j'ai sorti mon banger.
0: Hein?
3: Mon banger,
0: non, oui.
3: Comme disent les jeunes.
0: C'est plus doux, c'est un banger. Vous avez fait quoi?
3: J'ai dit à l'écureuil de la caisse d'épargne.
0: Ouais.
3: Est-ce que tu aimes les glands?
0: Ouais.
3: Et là, il me dit oui, oui. Et là, le bus est arrivé, rempli de glands, tous les ministres, une partie des députés. Et ben là, il était heureux.
0: Ah ouais.
3: Il y avait du gland au centimètre carré, je ne vous raconte pas. Il était heureux comme un acarien au salon du tapis Saint-Maclou.
0: C'est n'importe quoi. Monsieur le Président, c'est n'importe quoi. Vraiment,
3: Ah, mais véridique.
0: Ouais.
3: Il l'a même dit avec sa voix d'écureuil. Eh, hey, punaise, merci Manu, tu sais quoi? Je t'ai fait un prêt à taux zéro, il n'a pas besoin de le rembourser, c'est cadeau.
0: Non!
3: Et il est parti. Hop, il est parti comme ça, avec sa petite queue qui remue, là. Il était trop choupinou.
0: Ouais, vous ne prenez pas pour des cons, monsieur le président.
4: Peu, j'ai l'impression.
0: Vite fait, comme ça.
3: Non. Ah non, pas du tout. Ah non, je vous prends pas pour des imbéciles.
0: Franchement?
3: Ben en fait, si.
0: Oui.
3: Voilà, c'est pas moi qui gère les budgets.
0: Mm.
3: Vous vous doutez bien.
0: Ouais.
3: Je ne fous plus rien. Déjà que je faisais pas grand-chose, mais là... Allez, bisous les pauvres.
0: Salut.
3: À bientôt sur Europe 2.
0: Bisous.
3: Pape Radio. Oh. Ah, encore un petit trou dans le budget.
0: Ah, voilà.
3: Allez, à bientôt.
0: On n'était plus à ça près. À Pape Radio.
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0: vacances, ouais, le 2.
1: C'est la musique de qui?
0: Je sais pas non plus.
1: Vladimir Cosma.
2: Ouais.
3: Oui.
1: Demandez quand vous savez pas.
4: Hein. Et Guy Marchand. Et non, attends.
1: C'est chanté. Guy Marchand qui chante, musique Vladimir Cosma.
4: Et le titre en japonais?
2: Ah oui, c'est vrai.
4: Neguri.
1: Oui. Neguri. Neguri. On l'avait appris, c'est vrai en plus. Très bien, on continue.
0: Gladiator. Ridley Scott, ouais.
2: Ah ouais. Il est injouable.
4: En avance.
0: Et tonton flingueur?
4: Non.
0: Pas celui-là?
1: Attendez. Ouais.
5: Oh. Non, c'est pas Batman.
1: Bah, tu t'es trompé. Pour la peine, tu t'es trompé une fois, tu nous laisses jouer. Attends.
4: Austin Power? Chut,
1: chut, non. Non, non. Oh, c'est au 1617.
0: Oui.
4: Mais oui, c'est le premier.
1: C'est ça.
4: La 7ème compagnie de.
1: Attends. Schultz, non.
4: Non.
0: La traversée?
4: Oui. Traversée
0: de Paris.
4: Paris.
1: Ah ouais. Ah ouais.
4: Même
1: ouais.
4: Ça, tu connais.
2: Ah, ah, ah.
1: Avec qui?
0: Oh là là, j'ai plus le gros.
4: Attention. Ah,
1: Tonton Flingueur.
0: Ah, putain, c'est ça.
1: Ah, ça, c'est le.
4: La grande vadrouille.
1: Grand... Non,
4: la folie des grandeurs.
1: La folie des grandeurs.
4: La folie des grandeurs. Bien joué.
1: Film 2.
0: Je sais plus.
1: C'est le mec qui a fait la grande vadrouille. Gérard Rouy.
4: Gérard
1: Rouy.
0: Attention. Pas du tout les noms.
4: Un avant-dernier.
0: Je suis trop fort. Ah, The Day I Become a Woman.
4: Ah oui.
0: C'est quoi ça? C'est un film indépendant iranien.
1: Ah oui. Souverain de ma gueule. Souverain de ma gueule. Film indépendant iranien. Non mais voilà, qui a gagné.
4: Il a vraiment si, si.
0: Non, c'est vrai, c'est vrai.
1: Si, il a gagné le
4: grand prix,
1: le prix du kebab.
0: C'est vrai, c'est une fou de moi. Ou quoi? Maria Zani.
4: Ouais, voilà.
1: Mais tu l'as vu ou parce que tu t'intéresses au cinéma iranien?
0: Non, je l'ai vu, oui. Il est super ce film.
1: C'est quoi l'histoire?
0: En gros, c'est l'histoire de trois

0: ta gueule.
1: C'est Fast and Furious.
2: Fast and Furious.
0: N'importe quoi.
3: Mec, tu t'es mis à hurler Youporn.
0: Est-ce que c'est le seul que j'ai?
3: Vous mettez des films de 70. 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
1: Voici notre Nico qui a donc les productions et les offs de la prod.
2: Mesdames et messieurs, bonjour et bienvenue dans les offs de Coé sur Europe 2.
3: Bon spectacle.
2: Et on commence tout de suite avec Coé, ou plutôt Bibouné.
1: Oui.
4: Oui, c'est Bibouné.
2: Qui a tendance à dire ce qu'il pense tout haut de la voix des jingles, mais de manière assez subtile.
0: Coé vous fait marrer tous les matins sur Europe 2. 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
1: Ouais, qu'est-ce que c'est bien chanté, du nouveau dans les jardins.
2: Vous voyez, c'est comme dire « Oh, t'es allé chez le coiffeur, ta coupe elle est vraiment dégueulasse. D'ailleurs, tu viens à la soirée samedi pro ?» T'avais laissé pousser ta barbe lundi dernier.
1: Qui, moi ?
2: Oui.
1: Ouais, tu peux. Vas-y, je me rase un peu, j'ai oublié un peu de
3: ce non, week-end. Justement, c'est très bien.
1: Ah bon ?
6: Ça a fait un petit côté crado, elle
1: stouffe.
6: Est bien.
2: Bah alors, stouffe.
1: Merci un de dire que ça faisait crado.
2: Un petit faible pour les barbus. Je crois que t'as une fixette avec les poils, non ? J'ai l'impression que ça te fait de l'effet quand t'en parles.
3: Mais là, donc, ils te mettent le produit sur les cheveux, puis avec un aspirateur, ils t'aspirent chaque messe,
1: Celui-là. Vous avez vu ? Est-ce que vous avez vu qu'elle a laissé tomber ? Elle a sauté encore de route.
6: On peut le réécouter.
1: Allez, écoutez-le. Elle saute
3: là,
1: de la bagnole.
3: Mais là, ils te mettent le produit sur les cheveux, puis avec un aspirateur, ils t'aspirent chaque messe,
1: Ça m'énerve.
7: Récap pour les poubelles.
2: Visiblement, c'était pas ta semaine. Hein.
3: Non.
1: Pour jouer, pour gagner quoi, ma petite soufette ?
3: Pour gagner un séjour de 2 nuits et 1 nuit au parc. J'ai bien dit ça ? J'ai bien dit 2 jours et 1 nuit.
1: Oui, bah, attendez, alors je vais la défendre. Je vais te défendre, mon chouchou.
3: C'était quand j'étais malade.
1: Travaille beaucoup.
3: Non, oui, c'était quand j'étais malade.
1: Elle a lavé la ripette, donc elle est allée deux fois aux toilettes. Alors ouais, c'est un peu compliqué. Vas-y, bon grand.
2: Hop là, attendez, flash info, je crois que Cédric, notre journaliste, a une nouvelle très importante à nous annoncer.
8: Les cloches des églises vont sonner à l'unisson pendant 7 minutes dès 10h. Louis XIV doit être accueilli à sa descente d'avion à Orly.
1: Ah ouais, Si, en fait, on n'a pas fait tilt la semaine dernière, mais vendredi dernier, ça m'était complètement sorti de la tête.
7: Je te jure.
1: Tu sais quoi, il a dit Louis XIV, on était en train de prendre notre café dehors.
7: Ouais.
1: On n'a pas fait tilt, je suis revenu, j'ai lu des messages après des gens qui me disent il a dit Louis XIV, et en fait, j'ai complètement oublié de revenir dessus. Réécoutez, c'était Léon.
8: Les cloches des églises vont sonner à l'unisson pendant 7 minutes dès 10h. Louis XIV doit être accueilli à sa descente d'avion à Orly.
1: Louis XIV.
2: On en a de la chance. Hein. Bon, allez, bisous, Cédric. Corentin, comment tu vas ?
9: Très bien.
1: Vite.
2: Eh ben, je crois que t'étais malade en début de semaine aussi.
9: Allez, go.
2: Mon Corentin.
9: Ça va le chanter, ça.
2: Mais derrière son armure de matinalier, c'est avant tout un papa tendre qui avait fait découvrir la cabine d'enregistrement à son petit garçon.
10: Il est là, papa ! Il est là !
1: Il a 15 ans, le gamin, quand même. Pas comme ça qu'il va réussir à l'école.
2: Mais Corentin, c'est Corentin, on va pas le changer.